0: L'adversaire que j'ai le plus hâte d'affronter, probablement Nuno Mendes, pour être honnête, parce que tout le monde parle de lui comme étant le plus grand défenseur. Voilà, j'aime bien me confronter, même pour m'améliorer. C'est Stani Doumbo de Monaco. On en rigole souvent, on a eu un appel aussi il n'y a pas longtemps. Et comme ça, si on gagne, je vais le chambrer et puis voilà, passer une mauvaise journée. Honnêtement, le vélodrome. Le vélodrome, ça a l'air très chaud, donc ça me donne envie. J'aimerais bien marquer à la dernière minute, dernière minute contre le Paris Saint-Germain ou même Marseille, chez eux, en déplacement. Ouais, peu importe le but, honnêtement, peu importe le but, je prends tout. Probablement, si c'est célébration de dernière minute, je vais juste courir partout, crier comme un fou, donc...
1: Ouais. Et une célébration, Julien Duranville ?
0: Juste lever les doigts au ciel pour remercier Dieu, et c'est tout.
1: Merci beaucoup, Julien.
0: Merci beaucoup.
1: Passez une bonne saison.
0: Merci.